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0: 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Il m'a déposé à l'hôtel résidence chez Kishibisha. Je demande au taximan d'avoir l'amabilité de me remettre le réchaud en les déposant Radio Mandela ou en appelant le 097 71 46 979 ou le 097 71 46 979. Merci d'avance, Pasteur Paulin Ndigouloula signe le présent communiqué. Et le citoyen Bishop Biemba Jules, président de Vision Barza Grand Lac, je viens de perdre mes documents importants, notamment ma carte d'électeur. Je pense avoir perdu ces documents qui sont tombés d'une voiture d'un compatriote qui nous a aidés à nous transporter vers 19h de l'hôpital des Panzi au marché de Niaouira pour une course gracieuse, lifts. Si notre frère venait de ramasser ce portefeuille qui contenait les cartes et autres documents, il y avait 8000 francs congolais de transport, qu'il plaise de les déposer à la réception de Radio Mandela au 09 97 76 24 20. C'est le numéro du propriétaire en question des dites pièces d'identité. 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
1: Mesdames, messieurs, salut et bienvenue pour suivre ce Radio Journal. De l'information, trois titres représentés par des anciens chefs d'État africains dont Uhuru Kenyatta du Kenya, Mokgweetsi Masisi du Botswana et Sahle Work Zwelithini d'Éthiopie. Le panel des facilitateurs de l'Union africaine a rencontré ce lundi la hiérarchie de la FSAM 23 à Goma pour discuter de la situation sécuritaire en RDC. Avant l'organisation du recensement général de la population en RDC, il est impératif d'organiser d'abord un dialogue national pour trouver un consensus sur les sujets importants pour la marche de la République. C'est ce que font savoir les forces sociales du Nord Kivu et du Sud Kivu qui évoquent certains facteurs qui ne permettent pas l'organisation du recensement, dont l'identification des déplacés des guerres et l'accès aux zones sous administration de l'AFC M23. Et des élèves du complexe scolaire Oudjama sinistré de l'incendie du 10 septembre dernier réclament la reprise effective des cours. Ce lundi, plusieurs dizaines d'entre eux se sont regroupés dans l'enclos de l'Institut Kadutu Instika. Voilà donc tout pour le sommaire. Dans quelques instants, les détails.
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1: Une délégation du panel des facilitateurs de l'Union africaine a rencontré ce lundi 5 octobre 2026 la haute hiérarchie de l'AFSAM 23 à Goma, au Nord Kivu, lors d'une réunion consacrée au processus de paix dans l'est de la RDC. Cette délégation a été constituée de Uhuru Kenyatta, ancien président du Kenya, Mokgweetsi Masisi, ancien président du Botswana, et Sahle Work Zwelithini de l'Éthiopie. L'AFSAM 23 a été représentée par son coordonnateur Corneille Nangaa, assisté de ses deux adjoints, à savoir Bertrand Bissimwa et Freddy Kaniki. Cette rencontre témoigne de la poursuite des contacts entre les différentes parties prenantes au processus de paix en RDC et de l'implication de l'Union africaine dans les initiatives visant à favoriser le dialogue et la stabilité dans la région. Et une conférence de planification est prévue ce mois d'octobre dans le cadre du processus de paix entre la RDC et le Rwanda. Kinshasa et Kigali en ont convenu lors de leur discussion d'août à Genève, en Suisse. Elle doit permettre de revoir les modalités d'application de leurs engagements sécuritaires, fait savoir le média d'information congolais actualité.cd. Kinshasa et Kigali ont convenu d'une conférence de planification trilatérale pour réviser l'ordre d'opération, autrement dit, le document qui encadre l'exécution de leurs engagements sécuritaires. Ce travail concerne la neutralisation des FDLR, le groupe armé rwandais présent dans l'est du Congo, ainsi que les désengagements des forces et la levée des mesures dites défensives du Rwanda. Un premier rôle.

0: France. À l'occasion de la Journée mondiale des enseignants célébrée ce 5 octobre 2026, les enseignants de Kalehe plaident ainsi pour l'amélioration de leurs conditions de vie et de travail, notamment à travers une augmentation salariale. Le président de la nouvelle société civile en territoire de Kalehe, Benjamin Munganzi, en parle.
1: Les enseignants des écoles primaires et secondaires et d'Atetoua de Kalehe dans la province du Sud-Kivu et plus particulièrement dans le groupement d'Entinga Nord continuent à vivre une vie de misère et de négligence pour cette année 2026, malgré leurs services et leurs cris d'alarme auprès des autorités compétentes du gouvernement. Sans vain, rejettent loin la préoccupation de la rémunération des enseignants. Ces derniers demandent toujours au gouvernement national de s'impliquer et répondre aux enseignants des écoles primaires et secondaires pour que leurs conditions de vie soient améliorées et qu'ils puissent quitter une vie de misère, payer des dettes, quitter dans une location, garantir leur famille dans de bonnes conditions, scolariser leurs enfants et même payer des soins médicaux en cas de maladie.
0: Cette année 2026, les enseignants du monde entier célèbrent leur journée sous le thème « Aux côtés du personnel enseignant, 60 ans à protéger la profession, promouvoir la condition enseignante et façonner nos futurs ». Il s'est précisé que sur le plan national, c'est plutôt le 30 avril que les enseignants sont honorés. Ceci à l'occasion de la Journée nationale de l'enseignement qui implique de mettre en lumière les enseignants permet de valoriser le système éducatif national.
2: Et des maisons d'habitation ont été inondées par les eaux dans différentes avenues du quartier Ndendera en commune d'Ibondam lors des pluies qui se sont abattues sur la majeure partie de la ville de Bukavu. La soirée du dimanche à celle de lundi 5 octobre 2026. Parmi les endroits concernés figurent l'avenue Roudouvira, industrielle, IEGA, Mukukwe, avenue de la Poste et avenue Mukukwe. C'est ce qu'indique le chef de quartier Ndendera, Migabo Nyagaz Albert, dans un entretien avec Radio Mendeleo. Ce cadre de base a cette situation au bouchage des canalisations par des déchets jetés par-ci par-là dans la ville de Bukavu, une saturation qui fait en sorte que les eaux finissent leur course dans les habitations. Pour y mettre fin, notre source appelle ses administrés à ne pas jeter les déchets en désordre. Il leur demande aussi de s'abonner aux associations chargées d'évacuer les déchets afin de préserver l'environnement et les vies humaines. Le chef de quartier de Ndéré, Migabo Nyagaz Albert.
3: Nous avons demandé à notre population de disponibiliser les sacs poubelles dans les ménages pour éviter les déchets dans les caniveaux qui bloquent et causent des inondations dans tous ces endroits où les égouts sont bouchés, la chaussée. Et pourtant, nous devons avoir des entités qui sont assainies, des entités qui sont bien entretenues. Nous avons aussi pensé qu'il faudrait que la population puisse cultiver l'esprit de civisme environnemental car les salubrités sont des défis à relever. Et nous avons aussi demandé à la population de s'abonner au service d'évacuation correcte et raisonnée des déchets qui sont déjà dans nos avenues avec les calendriers bien déjà préétablis. Nous ne voulons plus voir les gens en train de jeter les déchets sur la chaussée, dans les caniveaux. Quand on bloque les chemins à l'eau, l'eau cherche son chemin n'importe où, raison pour laquelle ces eaux-là se retrouvent dans nos maisons, même dans nos collines, et ça casse les collines. Et quand ça casse les collines comme ça, ce sont les gens qui sont tués, et ce sont les matériels que nous perdons du jour au jour. Pourquoi pas même les personnes que nous sommes en train de perdre, faudrait qu'on tire attention cette fois-ci. Ne voulons pas comptabiliser les morts, mais plutôt comptabiliser les projets que nous avons atteints pour cette année 2026.
2: Il appelle les cadres des bases, leaders d'influence communautaire et les comités locaux de sensibiliser la population, chacun dans son entité sur la gestion responsable des déchets. Et les ressortissants du groupement de Kanola en territoire de Walungu s'engagent à l'unanimité à accompagner l'association dite Solidarité pour le développement de Kanola Sodeka en sigle dans ses initiatives en faveur du développement de leur entité. Engagement pris au cours d'une assemblée générale extraordinaire tenue dans la salle Saint-Gudo de la paroisse Mater Dei à Bukavu. Détail Myriam Fano.
4: Pour les organisateurs, l'objectif de cette activité était de présenter et installer les comités transitoires de la SODECA ainsi que les animateurs de différentes commissions nommés par le chef de groupement des Kanyola, Baloli Bouami, Matambora, Pierrot. Plusieurs projets de développement des Kanyola ont été évoqués, notamment l'amélioration de l'accès à l'eau potable, l'électricité et les infrastructures. Les participants se sont engagés à travailler ensemble et des communs accords afin de redynamiser les différents secteurs et contribuer au développement de leur entité. Sur le plan sécuritaire, le président de la SODECA, le docteur Mobalama Chizungu Ejene, a insisté sur la nécessité de l'implication de tous les fils et filles des Kanyola. Il les appelle à l'unité, à dépasser les divisions et à mettre les intérêts des Kanyola au centre de leurs actions afin de contribuer au développement de leur groupement. Il en parle dans cet élément.
5: À Kanyola, c'est chez nous. Quelle que soit la situation sécuritaire, nous y serons. C'est chez nous et ça ne pourra jamais nous manquer. Donc que toute la jeunesse se mobilise pour

0: tourner sur place. Donnons nos vies pour les gens qui sont à Kaniola et disponibilisons-nous pour leur montrer qu'on est avec eux. On ne doit pas les abandonner et nous devons être là avec eux. Que la population soit certaine que la SODECA est là pour elle et que nous ferons de notre mieux pour répondre tant soit peu à leur souffrance. Si besoin qu'ils nous disent et nous serons là pour les répondre.
1: Par ailleurs, il annonce la tenue de la prochaine Assemblée générale au mois d'avril 2027.
2: Et une année après sa création, le média en ligne cabaretactu.info appelle les autorités et la population cabaroise à s'approprier ce média pour lui permettre d'atteindre ses objectifs. Message lancé le week-end dernier par Abiu Doline de Safari, éditeur de cabaretactu.info à l'occasion d'une assemblée évaluative du premier anniversaire depuis la création de ce média. À cette occasion, il dresse un bilan satisfaisant en indiquant qu'au moins 800 articles ont été publiés et plus de 1400 commentaires enregistrés. Malgré les nombreux défis auxquels fait face ce média, il s'agit entre autres des problèmes financiers, le manque d'appui et d'un soutien par la population locale qui n'a pas la culture de lire régulièrement les articles. Abiu Dolinde se réjouit de la place non négligeable occupée par ce média, tant au niveau local que provincial, et s'engage au travers cet outil de poursuivre la mission de porter haut la voix des personnes délaissées et soutenir les initiatives de cabaret. Il en parle dans cet élément.
3: Le bilan est encourageant même s'il y a encore des défis, parce que durant les une année, nous avons quand même réalisé des reportages. Nous avons aussi su nous créer une place dans le monde médiatique, surtout local et provincial. Cabaret Actu a réussi à publier plus de 800 articles, mais également il a eu plus de 1400 commentaires de gens qui nous lisent ou des lecteurs. Cela aussi a permis à Cabaret Actu de créer un espace plus large, notamment avec certains partenaires qui nous ont accompagnés et qui ont sollicité notre appui. Parmi les défis, nous avons eu plusieurs défis, notamment d'abord les problèmes financiers, mais également nous avons aussi les défis de savoir que beaucoup de gens ne comprennent pas encore qu'est-ce qu'est un média en ligne, surtout ici chez nous à Cabaret. Il y avait des réticences, des gens qui se disaient mais ça c'est quoi cette histoire-là de médias en ligne, et puis les autorités aussi ne se sont pas appropriées les médias, et les acteurs de la société civile non plus, les autres partenaires qui ne connaissaient pas beaucoup de défis et des difficultés qu'on a rencontrées au cours de l'année.
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2: Et en sport, les Léopards de la République démocratique du Congo ont concédé le nul d'un but partout devant les Crânes de l'Ouganda ce lundi en match de fixation pour le compte de la trêve internationale. L'unique but de la RDC est l'œuvre de Nathanael Mboukou sur une perte de balle adverse. Après la défaite lors de la première confrontation, les Fofs congolais se devaient de réagir pour éviter une autre désillusion devant l'Ouganda. Toujours avec une équipe prémaniée, les protégés de Sébastien Desabre se sont battus comme ils se devaient avec une domination un peu consistante cette fois-ci et se sont procurés quelques situations dangereuses. L'objectif était de corriger les erreurs commises lors de la première journée. En quête de la victoire, la RDC ne se contente qu'à d'un nul après une égalisation des Ougandais obtenue à la 90e minute du match. Cette double confrontation s'est disputée à Johannesburg en Afrique du Sud.
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2: Le vol d'au moins 200 mètres de câbles électriques à Madjalou et territoire de Cabaret, le rôle du leadership féminin dans la prévention des conflits et la construction post-conflit font partie des sujets commentés par la presse lundi 5 octobre 2026. La revue de presse avec Myriam Mamoufano.
1: Débutons cette revue de presse par stnews.info qui écrit « Dans la nuit du dimanche 4 octobre 2026, un jeune homme d'une vingtaine d'années identifié comme Rama a trouvé la mort à Moranvia dans la commune de Kanvivira à Uvira. Le drame s'est produit vers 23h lors d'un deuil organisé sur l'avenue Umoja, également appelée avenue Kivu Hotel. Une dispute aurait éclaté entre victimes et trois jeunes, au cours de laquelle Rama aurait reçu plusieurs coups avant de tomber et de se cogner violemment à la tête contre une pierre. grièvement blessé, Rama, soudeur des professions et fils d'Issa, a été transporté dans une structure sanitaire, mais il a succombé à ses blessures peu après. Alertés, les jeunes du quartier ont interpellé les trois personnes présentées comme les auteurs présumés de faits et les ont remises au service de sécurité. Elles ont été conduites au poste de police à Canvivera pour être entendues et permettre de déterminer les circonstances exactes du décès. Les mouvements citoyens d'élite contre les antivalaires, MC la RDC, condamnent cet incident et appellent les autorités à mener une enquête approfondie et que les responsabilités soient clairement établies pour que les éventuels coupables soient sanctionnés conformément à la loi. De son côté, lifeinfo.net indique que le leadership féminin joue un rôle essentiel dans la prévention des conflits et la reconstruction post-conflit conformément à la résolution 1325 du Conseil de sécurité des Nations Unies. Selon Solange Luachiga-Fora, secrétaire exécutive du caucus de femmes congolaises au Sud Kivu, approchée par ces médias, les femmes contribuent activement à la paix à travers la sensibilisation, la cohésion sociale, la médiation et les rapprochements entre communautés. Sur les terres, les caucuses de femmes mettent en œuvre des systèmes d'alerte, des dialogues intercommunautaires et des actions de sensibilisation sur la prévention des conflits, les droits des enfants et la lutte contre les inégalités familiales. L'organisation travaille également avec les autorités pour vulgariser la résolution 1325, renforcer les capacités de femmes et plaider pour leur participation au processus de paix et aux instances de prise des décisions. Solange Luachiga souligne que la participation de femmes au mécanisme de paix est indispensable, notamment pour porter des questions telles que la justice transitionnelle, la prise en charge des victimes de violences sexuelles et la relance économique locale. Il appelle ainsi les femmes à faire valoir leur droit de participer aux initiatives de consolidation de la paix, à la prévention des conflits et aux espaces des décisions, conclut lifeinfo.net. Bouclons cette revue de presse par cabaretactu.info qui indique que le week-end dernier, au moins des 100 mètres de câbles électriques ont été volés sur une ligne de moyenne tension des Kachéni dans les quartiers Madjaloué, territoire des Kabarets. Ces vols ont provoqué une coupure d'électricité dans plusieurs zones, notamment Kavumu, Inera, Miti et Mudaka. La SNEL, par l'intermédiaire de son agence des Kavumu, approchée par ces médias, a confirmé l'incident et a annoncé le lancement des travaux pour établir la desserte. Toutefois, les stocks de câbles disponibles pour remplacer ce volet sont insuffisants, ce qui pourrait retarder les retards du courant dans l'ensemble du secteur touché. Ces nouveaux vols ravivent les inquiétudes concernant la sécurisation des installations électriques dans les territoires des Kabarets. Il intervient moins de 2 semaines après l'arrestation de personnes soupçonnées d'avoir tenté de voler des câbles de la SNEL. Les auteurs du dernier vol à Kachéni ne sont pas encore identifiés, tandis que la protection durable des infrastructures électriques demeure un enjeu pour les communautés concernées, conclut cabaretactu.info.
2: Par ici prend fin ce radio-journal. Émile Mouindo a assuré la mise en onde. Merci infiniment à vous tous de nous avoir suivis. Au revoir.

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1: Bonjour à toutes et à tous et bienvenue dans Parlons-en, votre espace de débat et d'analyse sur Radio Maindéléo, l'onde qui vous unit. Le gouvernement congolais a lancé le processus du deuxième recensement général de la population et de l'habitat en assurant que toutes les populations seront concernées, y compris celles de Goma et Bukavu et dans des zones affectées par le conflit. Une position qui suscite des interrogations au sein des forces sociales du Nord et du Sud Kivu qui appellent notamment à un dialogue préalable. Pour en parler, nous recevons Miko Mutiki Kilumba, président du cadre de concertation de la société civile du Sud Kivu. Il revient avec nous sur la position des forces sociales et leurs principales préoccupations autour de ces processus. Je suis Omer Moudekirez à la présentation. La technique est assurée par Émile Mouindo. Mesdames et messieurs, restez avec nous car c'est maintenant que ça se passe. Monsieur Miko Mutiki Kilumba, bonjour et bienvenue dans Parlons-en.
2: Bonjour, monsieur Omer Moudekirez, et bonjour aussi à l'émission Parlons-en et à la radio Maindéléo pour nous avoir donné cette opportunité.
1: Le gouvernement vient de lancer le processus du deuxième recensement général de la population. Comment les forces sociales accueillent-elles cette annonce?
2: Nous trouvons que c'est une sorte de fuite en avant, une sorte de refus de responsabilité par rapport au processus de paix, étant entendu qu'on ne saurait identifier la population de la RDC dans un contexte où certaines étendues ne sont pas sous le contrôle général du gouvernement. Il se poserait un problème de coordination avec la CM23. Or, vous savez qu'il y a le protocole, le quatrième protocole, sous la gouvernance et l'autorité de l'État qui n'est pas encore signé. Mais aussi, nous rentrons dans une dynamique où ça devrait être une des matières par rapport au dialogue global et inclusif. Pourquoi? Parce que si aujourd'hui on organise les recensements, soit ça sera très mal coordonné, que ça sera encore à la base d'autres conflits, étant entendu que l'objectif du recensement général de la population, c'est d'avoir un fichier démographique. Si, lorsque nous l'avons, nous ne pourrions plus faire l'enrôlement parce qu'on tirera seulement du fichier démographique le Congolais majeur et on aura le fichier électoral pour l'obtention de permission de voter. Je ne sais pas s'il y aura une autre carte ou un badge ou une identification QR pour permettre à ceux qui aient de participer aux élections. Et vous savez que ce fichier sera faussé ou ne sera pas consensuel. C'est ça les dangers. Les uns diront que ce n'est pas un beau fichier et qu'il faille l'auditer et ça nous fera encore perdre le temps. Nous refusons que ça se passe maintenant. Quelle urgence il y a à ce qu'on le fasse maintenant? Ce qui importe actuellement, c'est le processus, un dialogue global et inclusif impliquant toutes les parties prenantes pour lever les options sur tous les aspects de gouvernance, gouvernance locale, gouvernance au sein du secteur de sécurité et de la justice, la décentralisation, tous les aspects liés à la réforme au sein du secteur de sécurité et de la justice, les réformes au sein par rapport à la justice transitionnelle, et les retours des réfugiés. Mais disons, on va recenser. Quand est-ce qu'on recense les réfugiés et les déplacés? C'est un peu compliqué.
1: Kinshasa assure que les populations de Goma et de Bukavu, y compris celles vivant dans les zones affectées par le conflit, seront recensées sur le terrain. Cette ambition est-elle réellement réalisable?
2: Je pense que c'est un secret de polichinelle. Même si Kinshasa dit qu'il pourra faire le recensement à Bukavu, j'ai dit qu'il y aura déjà une coordination des administrations parce qu'il n'y a pas un protocole, il n'y a pas un accord de paix pour savoir qui sera l'autorité de recensement, comment les données seront transmises, qui seront qui veilleront à ce que les données soient réelles, ce serait vraiment un problème de coordination majeure. Deuxièmement, si Goma et Bukavu sont recensés, expliquez-moi comment on fait pour K.0, à Minembwe, partout il y a le fond, dans le Masisi et les Rutshuru, vous pouvez rapporter des fonds, on est en pleine guerre. Comment on fait pour recenser les habitants là-bas, les populations déplacées, les réfugiés? Ça fait trop désordre quand même pour qu'on recense les gens. Parce que pour recenser une population, l'identité de quelqu'un, c'est ses origines qui prend en compte les aspects géographiques, qui prend les aspects identitaires. Vous connaissez les problèmes identitaires que nous avons ici. Alors nous, nous disons, on n'est pas pressé de faire cela. Kinshasa n'a pas la capacité de coordonner une si grande opération actuellement dans les zones sous contrôle ACM-23. C'est un secret de polichinelle. On veut tromper qui? Je pense qu'il faut attendre que nous ayons des consensus sur un certain nombre de dynamiques de gouvernance pour penser à cet aspect des choses.
1: Aussi, Kinshasa présente les recensements comme une opération statistique distincte du processus électoral. Pourquoi les forces sociales souhaitent-elles qu'un dialogue précède ces processus?
2: Il faut rentrer ceci dans la dynamique des réformes électorales, qui est consensus d'abord entre parties prenantes, notamment nous, société civile, les acteurs de l'opposition politique non armée, les acteurs de l'opposition politique armée, dont la FCM23, un dialogue dans lequel on se penche sur ce qui serait les réformes électorales. Comprendre que déjà, les recensements va créer un fichier démographique dans lequel on sortira un fichier électoral qui est les yeux de toutes les parties prenantes sur ces fichiers, que ces fichiers soient auditables par aussi des entités non intéressées ou si intéressées mais vraiment neutres, pour être capable de rassurer les parties prenantes que ce fichier n'est pas corrompu. Parce que si ce fichier est corrompu, nous partons encore sur des élections conflictogènes portant en elles-mêmes les germes d'autres conflits. N'oubliez pas que parmi les sources de conflits que nous avons aujourd'hui, des conflits armés que nous avons aujourd'hui, il y a aussi le fait que les élections en 2023 ont suscité beaucoup des remous. Alors nous, nous disons, de toutes les façons, on a tenu, je pense le dernier recensement, c'était en 1984. Aujourd'hui, nous sommes en 2026, ça veut dire plus ou moins 44 ans. Maintenant, je me dis, quelle précipitation il y a seulement à les faire maintenant, pendant que le pays est à feu et à sang, pendant que on ne sait pas mettre en scène les dialogues. Ça devient comme une posture qui fait ralentir le processus de paix, amener des concepts dont la quintessence, en toute objectivité, ne porte pas quelque chose de nouveau. On a parlé ici du changement constitutionnel, on a résisté à ça, on a parlé du référendum, on a résisté à ça, et on nous sort une autre cartouche, les recensements. Non, pardon, attendons, il n'y a pas péril en demeure. Si on ne fait pas les recensements, personne n'en mourra. Mais si on ne fait pas la paix, les vies sont fauchées chaque jour. Et je pense que c'est là où il y a urgence.
1: Au regard de vos préoccupations, quelles conditions faudrait-il réunir pour que ces recensements soient acceptés et crédibles au nord et au sud de Kivu?
2: Si Kinshasa nous dit que le processus de recensement ne sera pas coordonné, aussi ça devient encore une source de faible coordination, parce que c'est beaucoup de moyens qui seront mis en scène. Il faut une coordination entre l'entité électorale et l'entité d'identification qu'on appelle ONIP, si je ne m'abuse. Alors pourquoi? Alors l'interprétation de cela, c'est qu'on prendrait comme si on va faire d'un côté les recensements et après on viendra faire l'enrôlement. Quel saupoudrage de moyens! Nous, nous disons ceci. Allons vers le dialogue. Ce n'est pas une entité seulement qui peut décider de ces aspects des choses. Trouvons un consensus que nous aurons une dynamique de recensement démographique distincte de l'enrôlement des électeurs, et ça sera un double emploi. C'est toutes ces choses qui demandent que nous tous, société civile, gouvernement, opposition politique non armée, il y a un débat à faire sur cette question. Il s'agit de savoir les Congolais sont à combien, on planifie les développements sur base de combien de Congolais. Il s'agit de savoir aujourd'hui que vous avez des quartiers avec 500 000 habitants. En fait, ces recensements devraient chiter sur des réformes.
1: Enfin, quel message adressez-vous aujourd'hui au gouvernement et à la population au sujet de ces processus de recensement?
2: Mon message, d'abord, au gouvernement congolais, les animateurs du gouvernement doivent être des hommes d'État qui pensent aux générations futures, pas des politiciens qui pensent au mandat prochain. Parce qu'en fin de compte, le mandat finit toujours par finir. Nous avons vraiment besoin de la paix, nous autres. Je ne sais pas pour eux, mais nous, dont les enfants ne peuvent plus aller à l'université, nous avons besoin de la paix. Pour voir si nos enfants reprendront le chemin de l'école. Nous avons besoin de la paix pour arriver à Kinshasa sans tous ces détours qu'on nous impose aujourd'hui. Ce qu'il est dans son propre pays devient un calvaire. Arriver à Kamituga, arriver à Uvira, c'est tout un problème. Des barrières payantes, des violations des droits humains. Nous avons besoin de la paix, s'il vous plaît. Nous avons besoin de la paix pour que les banques ouvrent, pour qu'on accède à notre argent. Je pense que la paix, c'est ce dont nous avons besoin. Nous voulons un dialogue global et inclusif pour une paix durable.
1: Monsieur Mick Mutsiki Kilumba, nous vous remercions.
2: Merci.
1: Ainsi s'achève cette rubrique Parlons-en sur Radio Maïngiléo, consacrée au processus de recensement général de la population en RDC et aux préoccupations exprimées par les forces sociales du Nord et du Sud Kivu. Merci à notre invité Mick Mutsiki Kilumba, président du cadre de concertation de la société civile du Sud Kivu, d'avoir partagé avec nous la position et les préoccupations de cette structure. Merci également à vous, auditrices auditeurs de Radio Maïngiléo, pour votre fidélité. Rendez-vous très prochainement pour un nouveau numéro de Parlons-en sur Radio Maïngiléo, l'onde qui vous unit.

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0: 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La famille Lambert Mazingo Nokuruambara a la profonde douleur d'annoncer le décès de son fils, père, oncle, grand-père, Bahindwa Mazingonoko Anakle, agent de la SNEL Bukavu, décès survenu ce dimanche 4 octobre 2026 à Bukavu suite à une légère maladie. Que la triste nouvelle parvienne à la grande famille Rwambara partout où elle se trouve, à la grande famille Lushombo Akasha, à la famille Bahizire Richard, sa belle famille, la grande famille Biamana partout où elle se trouve, à ses collègues agents de la SNEL Bukavu, ainsi qu'aux frères, amis et connaissances. Mercredi 7 octobre 2026, veillée mortuaire au domicile du défunt Siza Buholo de Verche Chirai. Jeudi 8 octobre 2026, à 7h, levée du corps de la morgue des cliniques universitaires de Bukavu et départ pour Kabamba. À 10h, juste messe de suffrage au secteur catholique de Kabamba. À 12h, enterrement au caveau familial de Kabamba, suivi d'un bain de consolation. Et à 15h, retour à Bukavu, élevé de deuil pour la famille. Adolphe Ishamba signe ses communiqués. 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Consécutivement au message nécrologique du 29 septembre 2026, les familles Mouhoua et Baguma informent les membres de la famille, amis et connaissances, les programmes qui suivent. Ce mardi 6 octobre 2026, veillée mortuaire organisée à la résidence familiale 6 sur Avenue du Plateau, numéro 45, à partir de 18h. Le mercredi 6 octobre 2026, une messe de suffrage sera dite en mémoire de l'illustre disparu Cédric Baguma à la paroisse Saint-Claver de Nguba à 6h30 et une autre à la cathédrale Notre-Dame de la Paix de Bukavu à 6h30. Après enterrement qui se déroulera à Kinshasa, un verre de circonstance sera offert au domicile du défunt sur Avenue du Plateau numéro 45 à Nguba, voir bureau GIZ de Bukavu. Bellarmé Mourwa, oncle du défunt, signe ses communiqués. 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C'est avec une profonde tristesse que la famille Kayabu Kalekuzi annonce le décès de leur père, oncle, grand-père, papa Bernard Kayabu Mujambere, mort survenu le lundi 5 octobre 2026 à l'hôpital provincial général de référence de Bukavu, après une courte période de maladie. Que cette triste nouvelle parvienne à toute la famille Kalekuzi partout où elle se trouve, à la famille Kayabu partout où elle se trouve, à la famille Mutagoma se trouvant à Bozi Chibanda, à l'église de la Ouistitia Msepak Mungu Nipendo Nguba, et à tous les ressortissants d'Ihoka Kalehe et à tous les amis et connaissances de l'illustre disparu. Le décès à Nguba, sur avenue Albert Kayabu, non loin de la Croix-Rouge. La famille informe que l'enterrement est prévu pour ce mardi 6 octobre 2026 au cimetière de la Ruzizi à 13h. Pour la famille, Pepe Machumu Kayabu, Pasteur Massime Kayabu signe ses communiqués. 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

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Le secrétaire général académique de l'Université évangélique en Afrique IEA porte à la connaissance de nouveaux étudiants que les inscriptions continuent dans toutes les facultés et filières organisées. Les tests d'admission pour ceux ayant obtenu moins de 60% aux examens d'État et ceux sollicitant

médecine, sciences sociales et théologie. Biologie, donc branche biologie, faculté concernée, agronomie et médecine. Vendredi 9 octobre 2026, les branches concernées, français, faculté, agronomie, économie, médecine, sciences sociales et théologie, en chimie, agronomie, médecine, en sociologie, sciences sociales et théologie, et en économie politique et économie. Notez bien les conditions d'être au, les conditions d'entrée au BIS et dans la salle, récit du dépôt des dossiers d'inscription et carte de lecteur ou d'élève. La rentrée académique est fixée au jeudi 15 octobre 2026 à 8h. Fête à Bukavu, le 29 septembre 2026. Professeur Ayagirwe Basenger Baltazar Rodriguez, secrétaire général académique, signe ce communiqué. L'Université catholique de Bukavu informe le public que la période d'inscription pour l'année académique 2026-2027 va du 3 août au 7 octobre 2026. Modalité, inscription en ligne sur le site web icbbukavu.ac.cd. Assistance pratique, une équipe disponible au site de Bugabo pour aider les étudiants. Domaine de formation à l'ICB dans le système LMD, agronomie et environnement, sciences juridiques, politiques et administratives, droit, économie et gestion, sciences de la santé, médecine humaine et santé publique, génie civil, métallurgie et chimie industrielle, architecture, informatique, sciences de l'homme et de la société, sciences sociales, criminologie. Élément du dossier, une lettre manuscrite de demande d'inscription, pièce scolaire, bulletin de la 3e et 4e année des humanités, preuve de réussite à l'examen d'état, une contestation de naissance, un certificat d'aptitude physique et une photo passeport. Calendrier, test d'entrée, le 8 octobre 2026 sur le site Monseigneur Moulindoua, lycée Ouima, pour ceux qui réunissent les conditions d'admission en médecine sans exception et ceux d'autres facultés ayant réussi avec moins de 60% à l'exita. Matière à préparer pour les tests, français et culture générale pour les candidats en sciences sociales et criminologie et droit, français et mathématiques pour les autres. Rentrée académique le 15 octobre 2026, début des cours pour les premières années de baccalauréat, licence 1 et les classes préparatoires le 19 octobre 2026. Début des cours pour les classes montantes le 9 novembre 2026, fête à Bukavu. Le 20 juillet 2026, le vice-recteur aux affaires académiques, professeur ingénieur Aimé Herikaz Bissimwa, signe ses communiqués. 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

0: voix du citoyen. C'est une émission du bureau de coordination de la société civile de Sirkeva. Pour la présentation, c'est Mouchagalou Sakadjadika Michel. Je suis le délégué de la composante confession religieuse, mais également je suis trésorier du bureau de coordination de la société civile de Sirkeva. Au stade technique, Emile Mwendo nous assure la mise en onde pour que vous puissiez nous suivre dans de bonnes conditions. Oui, chers auditeurs et auditrices de la radio Maïndéléo, nous savons que vous êtes très nombreux à nous suivre dans cette émission pour que vous parveniez à suivre ce que nous allons nous parler dans cette émission. Justement, nous allons parler à propos des différentes noyades à répétition sur le lac Kivu. Mais également dans cette émission, nous allons prévenir aux gens sur le retour de la saison de pluie qui a déjà commencé. Et nous devons nous poser la question, comment prévenir les catastrophes en cette période de la saison de pluie. Donc ce sont des thèmes auxquels nous allons débattre dans cette émission. J'ai dit premièrement, nous allons parler à propos des différentes noyades à répétition sur le lac Kivu. Mais également, nous allons prévenir sur le retour de la saison de pluie en cette période où la pluie a déjà commencé dans la ville de Bukavu et ses environs. Et la question est la suivante, comment prévenir les catastrophes en cette période pluvieuse ou en cette période de la saison de pluie. Mais je peux vous rassurer que je ne suis pas seul au studio. Je suis avec Laura Kadjiboni Bujura qui va lui-même se présenter.
1: 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Je suis la Confédération syndicale du Congo. Je suis un membre de la coordination du bureau de la vie, composante du syndicat. 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
0: 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Laura Kadjiboni, sijui qu'est-ce que vous allez nous parler à propos de noyade à répétition sur le lac Kivu. Vous êtes originaire d'Ijwi, vous avez beaucoup d'informations. Bien que nous aussi ici, à partir de la ville de Bukavu, nous avons tant d'informations irrelatives. Alors, vous allez nous parler plus.
1: Merci beaucoup. 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

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Ça y est déjà, tout est 10h06 minutes. 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Donc émission Nabino. 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

0: de Global SOS. Comme je l'ai dit, je ne suis pas seule dans ce studio. Je suis avec des personnes qui vont nous éclairer avec notre thématique du jour. Bonjour. Bonjour, messieurs. Bonjour, madame.
1: Bonjour, madame la présentatrice.
0: Bienvenue. Merci d'avoir répondu présent à notre invitation pour poursuivre notre thématique.
1: C'est un plaisir partagé.
0: Alors, est-ce que vous pouvez vous présenter très bien pour que les auditeurs sachent qui vous êtes?
1: À l'entrée du jeu, j'en profite aussi pour saluer les auditeurs qui sont avec nous, les auditeurs qui suivent Radio Mandeléo dans tous les coins de la province du Sud-Kivu et en dehors de la province du Sud-Kivu. Moi, c'est Yves Makelele, je suis expert en santé publique et activiste en droit sur la santé sexuelle et de la reproduction.
0: Merci beaucoup. Et vous, madame?
2: Oui, bonjour, chers auditeurs, auditrices. Oui, je suis Nadege Bakomezi, je suis aussi activiste, défenseur des droits de la femme en matière de santé sexuelle et reproductive.
0: Merci à vous deux, chers auditeurs, auditrices. C'est avec ces invités que nous allons aborder, poursuivre la thématique du jour. Mais avant, nous pouvons vous dire que si vous avez des questions, vous pouvez nous contacter au 099-99-15-083, 099-99-15-083, ou alors au 084-88-83-003, 084-88-83-003. C'est sur ces numéros, vous pouvez nous joindre sur WhatsApp ou sur un message normal. Nous sommes là parce qu'aujourd'hui, nous allons aborder une thématique que nous avons laissée en suspense la semaine passée et qui est l'accès aux services de contraception et d'avortement. Alors, chers invités, nous allons directement commencer. Vous pouvez nous dire là où nous nous sommes arrêtés la semaine passée. Quelles sont les conditions? C'est ce que nous avons dit que nous allons poursuivre. Quelles sont les conditions pour avoir accès aux services de contraception et d'avortement?
1: Voilà, merci, merci beaucoup pour la parole, mais aussi pour l'invitation. Nous allons devoir d'abord faire un petit rappel par rapport à ces deux sujets mariés, hein, par rapport à ces deux sujets mélangés, si je peux le dire comme ça, parce qu'on a abordé ces thématiques la semaine passée, à l'occasion de la journée mondiale de la contraception, mais aussi de la journée mondiale de l'avortement, dont la journée mondiale de la contraception était le 26 et la journée mondiale de l'avortement était le 28 septembre, comme on le célèbre toujours chaque année.
0: Exactement.
1: Voilà. Parlant des services de contraception, parlant des services de contraception, les voies d'accès, vous devrez savoir, madame, que dans notre pays, il y a toute une politique. Et cette politique réglemente les voies d'accès aux services de la contraception. Et ces voies d'accès sont beaucoup plus dans les documents qu'on appelle arrêté ministériel qui a été rendu public le 18 septembre 2021. C'est un arrêté ministériel portant utilisation des méthodes de contraception en République démocratique du Congo. Ça, c'est, je parle seulement de manière brève pour ce qui est de l'avortement, de la contraception, peut-être pour l'avortement. L'autre invité va

0: abordé les sujets, je vais la compléter avec le temps.
1: Merci beaucoup. Alors, madame, parlons des conditions pour avoir accès au service d'avortement.
2: Oui, merci beaucoup, José, pour la parole. Je vais d'abord clarifier une chose. Quand on parle d'avortement, ce n'est pas n'importe quel avortement. Mmh. Là, nous parlons de l'avortement sécurisé. Parce que l'avortement, les amis, maintenant, du coup, sécurisé. Excusez. Sécurisé, pourquoi? Je vais me donner ma condition. On parle d'avortement sécurisé quand d'abord on a rempli les conditions des fonds ou des conditions de forme. Je vais donner les conditions des fonds et mon collègue va me compléter avec les conditions de forme. Okay. Pour les conditions des fonds, il y a 4 conditions pour accéder au service d'avortement sécurisé.
1: 4 conditions selon la loi congolaise.
2: Voilà. Ce sont des conditions selon les protocoles de Maputo. Je ne sais pas comment Bébé Kouanifata Banaïdjoua, mais le protocole de Maputo, c'est une charte africaine des droits de l'homme et de peuple relatif aux droits de la femme en Afrique. Okay. C'est une charte. La RDC aussi avait ratifié à cette charte, c'est-à-dire que il n'a pas aussi applicable le RDC, étant donné que RDC n'a pas été ratifié. Ce n'est pas repris dans notre constitution, mais nous rappelons que notre constitution est des traditions monistes. Je ne sais pas si vous me comprenez, c'est-à-dire que charte, ma charte est autésique au-dessus. Il y a constitution, autésique, ma tassini, il y a RDC, il y a ratifié, quoi, il est protocole de Maputo. Et c'est ça, le protocole de Maputo nous dit, à son article 14, que toute femme a droit à l'avortement sécurisé. Et ça, c'est pour protéger les droits reproductifs, de la femme. OK? Et ça, c'est en cas d'agression sexuelle. C'est la première condition. Agression sexuelle. Deuxièmement, nous avons les viols en cas d'inceste. Et aussi lorsque la grossesse met en danger la santé mentale et physique de la mère ou la vie de la mère et celle du fœtus. Quelles sont les conditions de banauzakapan et les services et avortement sécurisé. Et là, ce n'est pas que vous remplissez aux autres. Non, tout le monde a dit quoi. Et à la fois, il faut violer, à la fois, ni inceste. Bien, ça peut arriver, mais vous remplissez à ta condition, tout le monde a moisi, n'avoir pas de service. Là, vous vous rendez compte que ces conditions sont inalimitées. Comme je l'avais dit encore la fois passée, il est servi à l'épanouir pour qu'il a mon toutou. Il lui a même baillé qu'on a dit à foutu à tout mon bout à mousa qu'on a cassé non, mais sur le terrain d'assit à ça là non. On n'a pas choisi comment il est ma condition, Zeni, mais il n'a pas mangé quand tu as parti à servir. C'est sans les conditions des fonds.
1: Merci beaucoup, madame Nadège, pour ces conditions des fonds pour avoir accès au service d'avortement. Alors, c'est long le protocole de Maputo, je précise.
2: Bien sûr.
1: Ok. Merci beaucoup. Et vous, monsieur, alors, quelles sont ces conditions de forme maintenant?
0: Voilà. Merci beaucoup pour cette question. Il y a des conditions de forme aussi. Mais avant de parler des conditions de forme, j'aimerais ajouter une chose. Pour ce qui est de la santé, il y a un organe ou une organisation internationale qui réglemente les choses en matière de la santé. L'organisation s'appelle Organisation mondiale de la santé. Et en bref, les gens connaissent ça comme OMS. L'OMS réglemente tout. Et l'OMS est d'accord avec la République démocratique du Congo dans ce sens. Je dois préciser que en République démocratique du Congo, en 2020, il y a eu ce qu'on appelle les normes et directives sur les soins complets d'avortement centrés sur la femme. Et dans ces documents, qui est les normes et directives des soins complets d'avortement centrés sur la femme, vous allez voir les conditions des fonds et des formes.

centré sur la femme. Un personnel qualifié, donc on lui reconnaît comme prestataire. Parce que vous pouvez arriver dans une structure, il y a plusieurs branches. Il y a la branche administrative, mais la personne travaille dans la structure. Mais peut-être la personne ne peut pas procéder à ses soins. Vous voyez? L'aspect infrastructurel maintenant. La structure sanitaire, ça peut être un centre de santé, ça peut

0: Mois d'octobre, au moins deux personnes ont été tuées par des porteurs d'armes dans la ville d'Uvira. Le tout dernier incident de ce type a été enregistré le 3 octobre dernier dans la commune de Mulungwe, rapporte Kelvin Bouidja. Dans le fait, une femme a été tuée chez elle à domicile pendant la nuit. Les circonstances et les mobiles de ce meurtre restent à ce stade inconnus, en dit-il. Ce cas est rapporté deux jours après le meurtre en date du 1er octobre d'un citoyen du nom de Kiza Katabana dans le quartier Kalundu, en commune de Kalundu, fait observer Kelvin Bouidja qui plaide pour le rétablissement de l'ordre dans cette partie du Sud Kivu en l'écoutant.
1: Juste pour alerter les différentes autorités de pouvoir renforcer les mécanismes et stratégies pour la protection des paisibles citoyens et de ses biens dans la ville d'Uvira. À ce 3 octobre 2026, une femme du troisième âge a été abattu par les hommes porteurs d'armes non autrement identifiés à son domicile situé précisément en commune de Mulongwe. La société RDC dénonce et condamne fermement les actes ignobles et inciviques qui continuent toujours à se manifester dans la ville d'Uvira et de ses environs. Pour rappel, en date du 1er octobre 2026 à 19h, un papa connu sous le nom de Kiza Katabana a été aussi assassiné dans le quartier Kalundu par les hommes porteurs d'armes non autrement identifiés.
0: Plusieurs analystes estiment que l'insécurité à Uvira est la résultante de la prolifération d'armes légères et de petits calibres, dont les unes sont détenues par des civils dans la zone. Entre-temps, plusieurs forces armées structurées et informelles opèrent dans la zone pour éventuellement assurer la défense des territoires face à la menace que représente l'AFC M23. Et nous l'avons annoncé au sommaire de cette édition du journal, alors que plusieurs initiatives diplomatiques sont déjà engagées pour tenter de résoudre la crise dans l'est de la RDC. La confiance dans la démarche de l'Union africaine devra notamment se mesurer en sa capacité à rapprocher les partis autour de leurs intérêts et à les ramener autour de la table des discussions. C'est ce que pense Augustin Kasenge, chercheur en Gaza Institute, analyste sociopolitique, dans une interview avec Radio Maindeleo, mardi 6 octobre 2026, au lendemain de l'arrivée à Goma du panel des facilitateurs de l'Union africaine. Détail, Hélène Boudjereri.
2: À l'en croire, cette présence traduit le repositionnement de l'organisation panafricaine dans la recherche de la paix, après une implication jugée jusque-là limitée dans les différents processus engagés pour le retour de la paix en RDC. Cet analyste estime toutefois que l'Union africaine ne devrait pas entrer en concurrence avec les autres initiatives, mais plutôt chercher à les appuyer et à les coordonner. Il considère également que le contact avec la FCM23 était nécessaire pour permettre au panel de mieux cerner les intérêts des acteurs impliqués dans la crise et de faciliter le rapprochement. Augustin Kasenge relève par ailleurs la portée symbolique de la présence des cinq anciens chefs d'État au sein du panel et la présente comme un rappel du rôle que peuvent jouer les anciens dirigeants dans la médiation et la recherche des solutions aux crises du continent. Pour lui, la mission du panel des facilitateurs de l'Union africaine devra surtout être évaluée à partir des résultats concrets sur le terrain, notamment le respect du cessez-le-feu effectif, le désengagement des troupes et l'ouverture d'un couloir humanitaire. Ces préalables sont susceptibles de créer un climat de confiance nécessaire à la poursuite des discussions, indique Augustin Kasenge qui en parle dans cet élément.
3: Je pense que la médiation a jugé bon de contacter l'AFCM23 en tant qu'acteur clé qui est sur le terrain pour voir si cette planification ne pourrait pas avoir des obstacles. Et ce que moi je pense, c'est nous devons rester optimistes pour dire que finalement, si les acteurs sont contactés et que leurs intérêts respectifs sont bien circonscrits, l'Union africaine est un acteur qui peut remonter les intérêts exprimés par les uns et les autres pour les ramener à la table de discussion. Parce que le grand problème, ce n'est pas les positions que les uns et les autres défendent, mais les intérêts. Je pense qu'avec cette visite, le panel peut comprendre clairement les intérêts que défend l'AFCM23. Je pense qu'ils pourraient aussi se rendre aussi à Kinshasa pour savoir quels sont également les intérêts que défend Kinshasa.
2: Pour rappel, une délégation du panel des facilitateurs de l'Union africaine a rencontré lundi dernier à Goma la haute hiérarchie de l'AFCM23 dans le cadre d'une réunion consacrée au processus de paix dans l'est de la RDC. Même si rien n'a fuité jusque-là des discussions, des informations concordantes indiquent que la délégation pourrait se rendre à Kigali puis à Kinshasa pour rencontrer respectivement les présidents Paul Kagame et Félix Tshisekedi.
0: Merci à vous Hélène Boudjiriri, vous allez retrouver

0: l'intégralité de l'analyse de Augustin Kasengi dans notre rubrique Parlons-en de ce mercredi 7 octobre 2026. Mesdames et messieurs, en cours de diffusion, c'est l'édition du journal sur Radio Maïndélo émettant en direct de la ville de Bukavu.
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0: Échangeons des chapitres à présent. La carence des pluies demeure une menace pour les agriculteurs et la partie nord du groupement de Bushumba dans le territoire des Kabaré. Alors que nombreux d'entre eux avaient déjà planté en se servant des réalités des années passées, plusieurs cultures n'ont pas pu sortir des terres alors que d'autres se sont asséchées à la suite de l'absence des pluies. N'est-ce pas Hélène Boudjiriri?
2: Cette observation du chef de groupement de Bushumba, Benjamin Chimoussa, qu'il a partagée à Radio Maïndélo au cours d'un entretien mardi 6 octobre 2026. Il indique que depuis le mois de septembre dernier, les agriculteurs qui ont sémé dans leurs champs observent impuissamment cette carence des pluies, une situation qui expose les populations à la famine. Alors que dans les années passées, il était déjà possible de récolter en abondance des légumes issus des feuilles, des haricots ou encore d'autres cultures maraîchères déjà au mois d'octobre, cette année, c'est tout le contraire que l'on observe dans les champs. Le chef de groupement de Bushumba, Benjamin Chimoussa, prévient et appelle les organisations humanitaires intervenant dans les secteurs d'apporter soutien aux agriculteurs de cette partie du sud Kivu. Il propose notamment la distribution de nouvelles semences en leur faveur et plaide pour l'implication des experts du domaine agricole afin d'orienter les agriculteurs sur le comportement adopté par rapport au changement climatique. Les

0: La population de planter encore les arbres, de replanter, d'augmenter le nombre d'arbres, peut-être ça peut aussi nous donner encore l'espoir d'avoir une atmosphère verte ici à Bushumba. Les humanitaires, les ONG, s'ils peuvent aussi nous venir en aide, les semences d'haricots, de soja, etc. Et voyez au moins soulager encore l'espoir de cette population.
1: C'est Lucien. Encourage également les habitants de sa juridiction à planter les arbres pour lutter contre les changements climatiques et ses conséquences.
2: Entre-temps, plusieurs écoles du groupement de Mbinga Nord en territoire de Calais ont perdu leur toiture le week-end dernier. À la suite de pluies torrentielles accompagnées de vents violents qui se sont abattus dans cette partie de la province du Sud Kivu. C'est ce qui rapporte des habitants du milieu dans une alerte adressée aux médias, dont Radio Maindeleu. Les établissements concernés sont entre autres l'école primaire Nyamasasa et l'école primaire Ruhunde, située dans le village de Bouba les premiers. Depuis le début de la semaine, les écoliers n'accèdent plus à leurs salles des classes respectives. Ils étudient dehors sous le soleil à la merci des intempéries, alertent nos sources sur place. Selon Kacholo Defao, chef du sous-village Kahanga Nyamasasa, ces conditions ne sont pas favorables pour un bon apprentissage, d'où les plaidoyers pour une réhabilitation urgente de ces écoles. Kacholo Defao en parle.
3: Les écoles frappées par ces vents et dont les enfants étudient dehors, c'est entre autres l'épée Nyamasasa et l'épée Ruhunde. Les enfants ne savent quoi faire. Nous sommes en pleine gratuité d'enseignement. Bref, les parents ne payent pas pour l'éducation des enfants du primaire. Si vous savez un endroit où toquer à notre faveur, plaidez pour notre cause. Ici, actuellement, la situation n'est pas bonne. À chaque pluie, les vents emportent les toitures des écoles.
2: Au-delà de ces deux écoles, des acteurs sociaux rappellent aussi qu'une situation similaire a touché l'épée Boudjouki, située dans le village de Kaboulou Premier, à environ 3 km de Nyabibwe Centre, dans la soirée du 29 septembre 2026. Et dans le reste de l'actualité, la commune de Baguira a continué d'enregistrer des morts suite à la consommation de boissons fortement alcoolisées. En l'espace de 3 mois, soit de juillet à septembre 2026, plus de 20 personnes sont mortes dans différents quartiers de cette commune de la ville de Bukavu. Selon la nouvelle dynamique de la société civile du Sud Kivu qui dresse ses bilans, l'âge des personnes qui meurent régulièrement varie entre 17 et 50 ans et que les jeunes occupent la première place dans les statistiques. N'est-ce pas, Expedi Kialou?
4: Les quartiers Lumumba, Nyakavogo, Mulambula, Chikonye, Chikiran sont ceux qui enregistrent le plus des cas de décès, fait savoir notre source. Le constat fait état de la présence des jeunes, qui se concentrent dans certains coins et passent leur journée à consommer des boissons à forte teneur d'alcool. Certaines de ces boissons sont fabriquées localement, loin de tout contrôle étatique, alors que d'autres sont importées et vendues à tout bout de champ. Dans la pratique, les personnes qui en meurent voient les couleurs de leur peau changer brusquement, constatent l'amaigrissement, le vieillissement rapide et anormal, alors que d'autres développent des maladies graves, telles que les troubles psychiques et même la tuberculose. Cette situation suscite des inquiétudes dans le chef de plusieurs parents qui voient s'installer une pratique de plus en plus dangereuse et qui comporte des risques pour l'ensemble de la communauté, surtout les plus jeunes qui y sont entraînés. Pour la nouvelle dynamique de la société civile indici, un contrôle s'impose pour identifier les lieux de fabrication et vente de ces boissons, les détruire et sanctionner les personnes impliquées. Simplice Biamungu, membre de la NDC, en parle.
5: Dans ces 3 mois, la nouvelle dynamique de la société civile NDC Chouvia-Pongo-Baguira a enregistré plus de 20 personnes âgées de 17 à 50 ans sont décédées dans la commune de Baguira suite aux consommations abusives de boissons fortement alcoolisées. Nous recommandons aux autorités de faire les contrôles dans les quartiers afin d'identifier les lieux de la fabrication et de vente de ces boissons fortement alcoolisées. À notre population aussi d'éviter la consommation abusive de ces boissons fortement alcoolisées et de sensibiliser aussi leur famille et amis en leur montrant les dangers de ces boissons.
4: Dans une interview avec Radio Mandelo la fois dernière, le docteur Bouchab Mbi, médecin au centre hospitalier Malkia Wamani de Bukavu, avait appelé les personnes qui prennent ces boissons à la vigilance pour préserver leur santé. Il prévient que les personnes qui en consomment habituellement sont exposées à plusieurs maladies, dont la cirrhose cause de foi, les troubles des mémoires et des concentrations.
2: Merci à vous, Expédie, qui a lu avant la deuxième partie de cette édition du journal. Donc, certains élèves de plusieurs écoles du territoire de Walungum, même toujours à réunir l'ensemble.

0: l'ensemble des fournitures scolaires exigées pour mieux poursuivre et assimiler les matières prévues au programme scolaire de leurs classes respectives. L'alerte de l'association des parents d'élèves du territoire de Walungu dans un message rendu public est consultée par Radio Maïndéléou mardi 6 octobre 2026. Les contenus avec Alain Kabika.
1: Dans ces messages, ces parents expliquent que plusieurs enfants, particulièrement ceux issus des familles vulnérables, suivent les cours dans des conditions difficiles. Il est de même pour les enfants issus des familles retournées ou celles qui se sont déplacées à la suite de la détérioration de la situation sécuritaire dans leur village. Ils ajoutent que deux mois après l'ouverture de l'année scolaire 2026-2027, certains élèves ne disposent que d'un ou deux cahiers pour l'ensemble des matières à étudier, ce qui ne leur permet pas de prendre correctement leurs notes ou de conserver les résumés des leçons. À en croire les signataires, certains de ces élèves se retrouvent avoir déjà épuisé les rares des cahiers, une situation qui les oblige à suivre les cours juste et de manière orale et sans possibilité de prendre notes. Pour l'association des parents d'élèves en territoire de Walungu, l'apprentissage de leurs enfants risque d'être compromis et pourrait pousser certains à abandonner leurs études. L'un des membres de cette association en parle.
2: Nous lançons

0: Message, nous les lançons. Nous pensons que le message pourra atteindre toutes les personnes de bonne foi pour que l'année scolaire et ses enfants soient sauvés.
1: Malgré les efforts fournis dans l'encadrement de leurs enfants, certains parents ne disposent pas toujours des moyens suffisants pour bien répondre aux besoins scolaires essentiels des enfants, d'où l'appel à un soutien de toutes parts.
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3: Les efforts diplomatiques autour de la crise sécuritaire dans l'est de la RDC, les conditions difficiles dans lesquelles étudient plusieurs élèves en territoire de Kalehe suite à la destruction de leurs écoles et à la reconnaissance accordée au journaliste Eloni Iringi pour ses reportages réalisés sur l'autisme font partie des sujets commentés par la presse mardi 6 octobre 2026. Allons Kabika pour la revue de presse.
1: L'Union africaine relance les consultations avec la F-123. La tempête des tropiques titre, les facilitateurs de l'Union africaine échangent avec la F-123 à Goma. La tempête des tropiques met en avant l'arrivée lundi à Goma d'une délégation du panel des facilitateurs de l'Union africaine pour des échanges avec la direction politico-militaire de la F-123. Le journal présente cette rencontre comme une étape importante dans la recherche d'une sortie des crises sur la désescalade militaire, le respect du cessez-le-feu, l'accès à l'aide humanitaire et les retours des déplacés et des réfugiés. Actualité.cd et les potentiels s'intéressent également à cette visite des facilitateurs de l'Union africaine à Goma. Les deux médias y voient une nouvelle tentative de relance des discussions directes entre les parties au conflit. Des vents violents ont causé d'importants dégâts dans plusieurs établissements scolaires du territoire de Kalehe au sud Kivu, écrit dans un autre sujet le site topbouzi.info. Selon ces médias, les toitures de plusieurs salles de classe ont été emportées, contraignant ainsi des centaines d'élèves à suivre les cours dans des conditions particulièrement difficiles. À l'école primaire Boudjouki, la toiture d'une salle de classe de première année A a été arrachée le 29 septembre dernier sous l'effet des vents violents. La situation est également préoccupante à l'Institut Kigoma, où des dégâts ont été signalés. À l'école primaire Nyamasasa, les conséquences sont encore plus graves. Presque toutes les toitures des salles de classe construites en planches ont été emportées par les vents en date du 3 octobre. Plusieurs élèves se retrouvent en 600 salles de classe pour suivre les cours. Face à cette situation, les apprenants sont contraints de suivre les enseignements dans la cour intérieure de l'école, exposés aux intempéries, notamment au soleil et à la pluie, ce qui perturbe le déroulement normal des activités scolaires. La société civile locale tire la sonnette d'alarme et lance un appel urgent aux autorités compétentes, aux organisations humanitaires, ainsi qu'aux personnes de bonne volonté. Et leur demande d'intervenir rapidement afin de réhabiliter les salles de classe endommagées et de permettre aux élèves de reprendre les cours dans des conditions dignes et sécurisées. Au-delà des dégâts matériels, cette situation fait craindre les conséquences sur la scolarité des enfants si une solution urgente n'est pas trouvée. La réhabilitation des infrastructures scolaires apparaît donc comme une priorité pour assurer la continuité de l'éducation dans ces établissements scolaires de Kalehe. Le journaliste Eloni Iringi a remporté le prix Mondia Presse 2026 pour ses reportages consacrés à la prise en charge des enfants présentant un trouble du spectre de l'autisme au sud Kivu, notamment sur les initiatives du Centre Espoir de Demain, basé dans la ville de Bukavu. Un article à lire sur le site estnews.info. Journaliste de formation et rédacteur en chef à la radio-télévision Goma ya Kivu RTNK, Eloni Iringi s'intéresse particulièrement à des problématiques sociales encore peu médiatisées. Ses productions ont notamment mis à lumière les réalités vécues par les enfants autistes, leurs familles, ainsi que les personnes engagées dans leur accompagnement. Les troubles du spectre de l'autisme est une condition neurodéveloppementale qui peut influencer la manière dont une personne perçoit son environnement, communique et interagit avec les autres. Au sud qui vous rappelle Est News, les familles concernées font face à plusieurs difficultés liées à la prise en charge et à l'accès aux services spécialisés. Ces reportages ont également porté un regard sur le travail du Centre Espoir des département qui accompagne des enfants autistes à Bukavu et mène différentes actions en faveur de leur prise en charge, malgré les conditions auxquelles sont confrontées les structures spécialisées.

0: Bonjour, monsieur Biarombi.
1: Bonjour, madame Simiré.
0: Ça fait longtemps que j'ai pas vu votre fils.
1: Mon fils, il n'est plus ici. Il est parti en Afrique du Sud, comme font tous les jeunes aujourd'hui.
0: Ah bon? Et quand compte-t-il rentrer?
1: Quoi? Rentrer où? Peut-on quitter l'enfer et y retourner? Nous comptons plutôt lui envoyer une jeune fille que nous avons choisie pour lui et ils vont fonder leur foyer là-bas.
0: Ah bon, ah bon? Je ne savais pas que notre pays était devenu un enfer. Et si c'est le cas, qui va alors nous sortir de cet enfer si les jeunes sur qui nous comptons doivent s'enfuir?
1: Chers parents, chers jeunes, ceci vous concerne tous. Aimons notre pays. Partir pour l'étranger n'est pas mauvais, mais pensez à retourner au pays pour partager de nouvelles expériences que vous aurez acquises. Vous aurez apporté ainsi votre pierre à la construction de notre pays au lieu de l'abandonner aux étrangers.
0: Moi, je connais nos efforts pour la libération et la reconstruction de notre pays. Il n'y a pas de développement possible sans la jeunesse.

15h, retour à Bukavu, élevé de deuil pour la famille. Adolfo Ishara signe le présent communiqué. La famille de Deokar en Parani, Lunyagali, a la profonde douleur d'annoncer aux frères, amis et connaissances les décès de leur chère mère, Véronique Mwabugenga Bugandwa, mort survenue à Kampusé, et coma des suites d'une longue période de maladie. Les présents communiqués s'adressent particulièrement à son fils Eli Bugandwa, résident Massissi, à la famille Bigabwa, à Loya Ngweshe, à la famille Bugenga, à la famille Mirindi Mbirikira, à la famille Nyanyezi de Kalagwe Ikoma, à la communauté Sensa Kampusé, à la famille Malimba de Kalulu, à la famille Sylvestre Chigiriza de Chisihe

Azo Yenyewe. Consécutivement au message nécrologique du 29 septembre 2026, les familles Mouroua et Baguma informent le membre de la famille, amis et connaissances les programmes qui suivent. Mardi 5 octobre, veillée mortuaire organisée à la résidence familiale 6 sur avenue du plateau numéro 45 à partir de 18h. Mercredi 6 octobre, messe du suffrage sera dite en mémoire de l'illustre disparu Cédric Baguma à la paroisse Saint-Pierre Claver de Gouba à 6h30 et une autre à la cathédrale Notre-Dame de la Paix à Bukavu à 6h30. Après enterrement qui se déroulera à Kinshasa, un verre des circonstances sera offert au domicile du défunt, avenue du plateau numéro 45 à Gouba, voire bureau GIZ à Bukavu. Bellarmand Mouroua, oncle du défunt, signant le présent communiqué. La famille Kambale a la profonde douleur de vous annoncer les décès de leur père Kambale Kamatenoué, survenu vendredi 10 octobre 2026 à la suite d'une maladie de courte durée. Que ces tristes nouvelles parviennent à tous les amis et connaissances se trouvant à Bukavu, Goma, Kinshasa. Lubumbashi Kalemie aux agents de la DGM, le programme des obsèques. Mercredi 7 octobre 2026, veillée mortuaire au domicile. 6 sur avenue Jean Mirou au Ponzi. Jeudi 8 octobre 2026, 7h30, retrait du corps de la morgue, de clinique de l'IOB. 8h30, exposition du corps au domicile du défunt, à l'adresse surindiquée. 10h, messe de requiem à la paroisse Saint-Guy de Maria Conforti de Ponzi. 12h, départ pour l'enterrement au cimetière des Ruzizi. 15h, retour au domicile suivi de l'éveil d'œil pour la famille. Anassa Kambale Hubert, fils du défunt, signant le présent communiqué. 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La famille Muigirwa Biamana Emmanuel a la profonde douleur de vous annoncer les décès de leur mère et grand-mère, tante maman Victorine Bashi Mwamugula, née Angweshe Nduba Chichebei, le 7 avril 1955, décédée à Bukavu le 6 octobre 2026 à 5h du matin. Que ces tristes nouvelles parviennent à toute sa famille, amis, frères et sœurs se trouvant à Bukavu, Goma, Angweshe, Kalemie, Kinshasa, ainsi qu'à la communauté des travailleurs de la SNCC Bukavu, les décès tient à ce domicile se trouvant dans la commune de Kadutu, quartier Moussa, l'avenue Bouolo 6, au numéro 077, juste au-dessus du restaurant Wadesia. Programme mercredi 7 octobre 2026, 7h30, récupération du corps à la morgue de l'hôpital général de référence de Bukavu vers le domicile de la défunte. 8h30, exposition du corps à la résidence familiale à Bouolo 6. 11h30, culte de revoir du corps de maman Victorine à la chérica Saint-Jacob de Bouolo 6. 14h, enterrement vers la cimetière de la Ruzizi, le cimetière de la Ruzizi, à Bukavu, jeudi 8 octobre 2026, levé d'Idei, au domicile de papa Muigirwa Bouolo 6, la famille. Pour la famille alors, Muigirwa Biamana Emmanuel, le mari de la défunte, signe le présent communiqué. 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

Matangazo Mbali Mbali, dans le cadre de préparatifs de la rentrée académique 2026-2027, dans la ville de Bukavu et ses territoires, les bureaux des conférences provinciales de chefs d'établissement et Sud Kivu invitent tous les membres des corps académiques, scientifiques et syndicats, professeurs, chefs des travaux, assistants, délégations syndicales de Sud Kivu, des universités, instituts supérieurs, ci-après, Institut supérieur pédagogique de Bukavu, ISP Bukavu, Institut supérieur du commerce de Bukavu, ISC Bukavu, Institut supérieur des arts et métiers, ISAM Bukavu, Institut supérieur de pastoral familial, ISPF Bukavu, Université de la Nouvelle PAC, INP, Université évangélique en Afrique, IEA, ISECOF Bukavu, ISM Bukavu, INUC ISGA, UNI 50, ILPGEL, ISTG Bukavu, ISP Walungu, ISP Kaziba, SDR Kaziba, UNICAS, Université bilingue du Congo, IBC, ISP Kale, ISTD Mulungu, INAB, ISK Bukavu, IST Meka, UDDAC Bukavu et bien d'autres à prendre part à la réunion prévue à leur intention mercredi 7 octobre 2026 à l'ISP Bukavu à 14h. La présence de tous et de toutes est capitale. Fête à Bukavu le 6 octobre 2026, le président de la conférence ESU Sud Kivu signe le présent communiqué et c'est le professeur Manon Machumon. Dans le cadre de préparatifs de la rentrée académique 2026-2027 à la ville de Bukavu et ses territoires, les bureaux de la conférence provinciale de chefs d'établissement et Sud Kivu invitent tous les membres du corps académique, scientifique et syndicat, professeurs, chefs des travaux, assistants, délégations syndicales, délégués Sud Kivu de l'université et institut supérieur, ci-après, Université officielle de Bukavu, IOB, ICB, ISTEM Bukavu, ISDR Bukavu, ILPGL Bukavu, à prendre part à la réunion dans leur intention, ce mercredi 7 octobre 2026 à l'IOB, Karale à 10h. Notez bien la présence de tous et de toutes et capitale, fête à Bukavu le 6 octobre 2026, les présidents de la conférence du Sud Kivu, professeur Manon Machumon, signant le présent communiqué. La Direction provinciale de mobilisation et d'encadrement des recettes du Sud Kivu porte à la connaissance de tous les assujettis aux impôts et taxes ainsi que tous les partenaires détenteurs des notes de perception avis de mise en recouvrement, contraintes et échéanciers des paiements, de l'urgence de procéder à la régularisation de leur compte auprès de la CADECO. À cet effet, une équipe d'agents de la DPMR Sud Kivu sera déployée sur le terrain afin de procéder aux vérifications nécessaires, notamment la vérification de preuves des paiements présentées par les assujettis qui se sont déjà acquittés de leurs obligations fiscales. Les assujettis concernés sont à cet effet invités à se munir de leurs justifications ou preuves de paiement en vue de faciliter alors les opérations, des contrôles et des vérifications pour ceux qui ne seraient pas encore acquittés de leurs obligations. La direction leur invite à prendre sans délai les dispositions nécessaires pour régulariser leur situation, à défaut de quoi les mesures de recouvrement forcé prévues par les dispositions en vigueur pourront être mises en œuvre. La DPMR Sud Kivu compte sur la bonne collaboration et les bons sens des responsabilités de tous. Fête à Bukavu le 21 septembre 2026, la direction signe le présent communiqué. Le mardi 6 octobre 2026 aura lieu la clôture du DEI, portée en mémoire des tontons de Gracias Mukiza à Mbonekoube. À cette occasion, la messe d'action des grâces sera dite à la paroisse Saint-Pierre Claver Ngouba à 16h30. Merci pour votre présence et bienvenue à toutes et à tous. C'est la famille qui signe le présent communiqué. 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

Bonjour à toutes et à tous et bienvenue à l'écoute de Voix pour la paix, votre émission consacrée aux initiatives qui favorisent la cohésion sociale, le vivre ensemble et la consolidation de la paix. Merci de nous retrouver une nouvelle fois sur les antennes de Radio Maïndéléo. Aujourd'hui, nous revenons sur une activité qui réunit femmes, jeunes et différentes organisations de la société civile autour d'un même objectif, faire de la rencontre, du dialogue et de l'inclusion des moyens de construire la paix. L'activité se déroule au stadium Père Dominique Milani de Vamaro, avec notamment deux rencontres de basketball, un match entre deux équipes féminines, un autre entre deux équipes masculines. Mais une fois le match terminé, une question demeure. Au-delà de la compétition sportive, qu'est-ce que cette rencontre apporte réellement aux participants et à la communauté? C'est ce que nous allons découvrir dans cette émission, Voix pour la paix, à travers les témoignages des organisations participantes et les explications des responsables de cette initiative. Cette activité s'inscrit dans le cadre du projet Renforcement des capacités des organisations de la société civile des femmes des jeunes pour leur participation significative à la cohésion sociale et la consolidation de la paix, mise en œuvre par Amazing Lights for Women avec l'appui des Peace Building Fund et l'accompagnement technique de l'ONU Femmes. Restez avec nous car dans quelques instants, nous allons donner la parole aux participantes et participants pour comprendre ce que cette activité représente pour elles, leurs organisations et leurs communautés. Je suis Omar Moudekérez à la présentation. La technique est assurée par Anissé Akonkwa. Mesdames et messieurs, la voix pour la paix, c'est maintenant que ça se passe.

Après les différentes rencontres sportives, place maintenant au témoignage, car derrière ces matchs de basketball se trouvent des femmes et des jeunes qui portent au quotidien des initiatives en faveur du développement, de l'autonomisation de la femme et de la paix dans leur communauté.

0: Nous commençons avec les femmes musulmanes, représentées au sein du réseau des femmes musulmanes pour la paix et le développement. Madame, votre organisation est engagée dans plusieurs actions en faveur des femmes et de la paix. Comment se présente concrètement votre travail sur le terrain?
1: D'abord, nous remercions Amazing, nous remercions encore Onifam pour l'appui. Amazing nous a appuyés. Dans notre appui, on a fait la sensibilisation et un petit atelier qui est porté sur l'initiative de renforcement des fonds des femmes musulmanes actives dans les AVEC pour la paix et la cohésion sociale. Nous avons l'AVEC du réseau des femmes musulmanes. Nous sommes au nombre de 56 membres. Parmi nos membres, il y a des mamans ici présentes. Notre appui, on a donné à 10 femmes qui ont une petite AGER, qui ont des activités génératrices de revenus, parmi lesquelles il y a aussi il y a des jus naturels, il y a des croquettes, il y a des crêpes ou chapates, il y a aussi donc pilau. Notre domaine, il y a la santé. Dans la santé nutritionnelle, on a fait des bruits. Veillez continuer à nous soutenir parmi nos domaines d'intervention.
0: Au-delà de la promotion de la paix, l'autonomisation des femmes occupe également une place importante dans vos actions. Vous accompagnez notamment des femmes qui développent des activités génératrices de revenus. Quelles leçons tirez-vous de cette expérience et en quoi ces activités renforcent-elles l'autonomie des femmes?
1: Nous avons eu un fonds pour nous soutenir, nous les mamans, des Bukavu. On a eu le fonds par lequel on avait fait un atelier pour le renforcement des capacités des mamans, pour les faire comprendre comment la vie continue et comment elle peut prendre des petits commerces pour faire la cohésion de notre famille et même dans les provinces du Kivu et totalement à Bukavu. C'est ça ce qu'on avait fait pour cet atelier, pour la RDC Bukavu. On avait fait aussi des sensibilisations pour le renforcement des capacités famille en famille. On avait fait une sensibilisation à Bagira, d'autres à Kadutu, pour faire comprendre comment les mamans vont s'élever et peut donner la force ou bien contribuer dans nos familles pour qu'on ne soit pas, qu'on ne reste pas sans mots dans nos familles. Merci et je vous remercie.
0: À travers ces différentes expériences, on comprend que l'autonomisation économique peut également renforcer la capacité des femmes à participer à la vie de leur communauté. Selon vous, quel lien existe-t-il entre l'autonomisation économique des femmes et la consolidation de la paix?
2: Vous avez montré de quoi vous êtes capable. Je suis très content parce que ce que vous avez initié ici contribue à la cohésion sociale. Et c'est ça même l'objectif de ce projet. Comment la femme peut aussi participer aux activités ou aux initiatives de paix? Comment la femme peut aussi contribuer ou participer aux initiatives de cohésion sociale? Et vous avez prouvé de quoi vous êtes capable. Je suis très impressionné personnellement de ce que j'ai vu en commençant par les pouvoirs. Et jusqu'à ce que vous avez eu à faire sur base de ces petits fonds liés à la cohésion sociale, au lieu de l'utiliser pour autre chose, vous avez voulu transformer, mettre en place des initiatives qui consolident cette cohésion sociale et cette paix durable. Pour moi, c'est très intéressant et je vous encourage. Je suis votre porte-parole. Je vais seulement transférer ces messages au BBF pour essayer de voir quel est le travail que vous êtes en train de faire et aussi dans le cadre de ces mêmes initiatives, comment travailler pour qu'il y ait une cécité aussi les autres partenaires qui pourraient vous accompagner ou vous appuyer dans ce que vous avez déjà commencé. Encore recevez mes félicitations. Je vous félicite encore davantage.
0: Voilà, exactement. Plusieurs organisations prennent part à cette initiative et chacune y apporte son expérience et son savoir-faire. Nous allons à présent écouter les témoignages d'une autre organisation bénéficiaire spécialisée bien sûr dans la fabrication des savons. Comment a-t-elle utilisé l'appui reçu et quels résultats a-t-elle déjà obtenu? Suivez le témoignage de la représentante de l'organisation Aurora Living Bread qui revient sur les actions menées grâce à cet engagement, mais aussi sur un message essentiel, celui du pardon et du vivre ensemble.
1: Nous remercions l'organisation Amazing Life pour avoir appuyé notre organisation parce que nous avons beaucoup d'activités, mais avec le peu de gens que nous avons appuyé, nous avons pu réaliser, fabriquer ces savons liquides pour que ça puisse montrer et communiquer aussi la cohésion sociale dans l'ensemble des femmes. C'est ça, c'est ce que nous avons pu réaliser à travers les fonds que nous avons réussis. Et nous remercions aussi l'Olifab qui est le bailleur. Et nous continuons aussi à dire à Olifab de continuer à soutenir Amazing pour les fonds. Parce que nous avons beaucoup d'activités, mais peu de fonds. Beaucoup d'activités à réaliser, mais on a peu de moyens pour réaliser ça. C'est pour cela que nous demandons à Onifam de continuer à soutenir notre organisation mère pour que nous puissions avancer encore avec d'autres activités. Merci beaucoup.
3: Merci. L'organisation, c'est Aurora Living Bread. Et elle a fabriqué ses savons liquides avec un message très fort. Sur leur message est écrit, ces savons, c'est le symbole du pardon et cohabitation pacifique. Brisons le tribalisme et toute forme de conflit positif. Tufunje ukabila na mizozo, tujenge amani. Donc on doit laver tout ce qui est à laver pour que nous puissions soigner nos relations. Merci.
0: Merci. Ces témoignages permettent de mesurer concrètement l'impact des appuis accordés aux organisations. Alors, quel message d'encouragement recevez-vous de la part du partenaire qui accompagne cette initiative et comment cet encouragement vous pousse-t-il à poursuivre vos activités ou vos actions?
3: Partenaire Atabeba Maeshantion, Yaisi Masaki, il a aende aoneshe wafazili ambaye watitupatie musada kidogo kama. Tulikumbuka pia les femmes vivant avec handicap, les femmes avec le nabo, juu ya kukatala kwenda na lomba-lomba, walititia kwa kujenga hii manani kwa kutangaza amani. La maman est en train de dire ceci. Amazing Light n'a pas discriminé les organisations. Elle a touché toutes les organisations pour recevoir les fonds. C'est pour cela l'organisation des femmes avec a aussi reçu les fonds. Par ces fonds, elle a fabriqué ses sacs. Elles ne veulent pas quémander sur la route. Parce que la communauté sait que les personnes vivant avec handicap, ils sont là que pour quémander. Et veulent donner une nouveauté de vie dans leur façon de faire. C'est pour cela qu'elle a appris à tisser les sacs. Et avec ces fonds, elle est en train aussi de travailler sur la paix et la cohésion. Elle est en train de faire le plaidoyer pour dire que si vous pouvez encore supplier à d'autres bailleurs, comme le fonds pour la consolidation de la paix, ONIFA, d'augmenter les fonds pour aussi toucher d'autres femmes qui n'ont pas reçu ces fonds, pour que les femmes vivant avec handicap, pour qu'elles aussi continuent à contribuer dans la paix et la cohésion sociale.
0: Voilà, mesdames et messieurs, on continue avec notre émission de séjour. On doit le dire, la dynamique ne concerne pas uniquement les organisations des femmes. Plusieurs autres acteurs participent également à cette initiative, parmi lesquels l'organisation COSEC, qui s'est notamment investie dans la transformation des arachides. On doit le dire dans cette émission. D'ailleurs, à travers son expérience, quel message cette organisation souhaite-t-elle transmettre à l'occasion de cette activité? La représentante de COSEC revient également sur les conséquences de l'incendie qui a récemment frappé le marché de Kadutu. Certains membres de son organisation qui devraient prendre part à cette activité aujourd'hui n'ont pas pu être présents en raison de cette situation. Elle lance ainsi un message de plaidoyer en faveur des personnes touchées par ces drames. Suivez son témoignage.
4: Ces couches de population a un problème parce qu'après formation, on est en train de me demander, madame, où trouvons-nous maintenant les machines de transformation pour nous aussi. Moi, je les ai dit, nous nous allons transmettre les messages aux partenaires pour que s'il y a moyen qu'on puisse aussi renforcer encore plus Amazing pour que nous puissions avoir aussi les machines de transformation ainsi que les emballages pour donner à ces femmes-là. Et j'en profite aussi de cette occasion pour présenter quelque chose d'amertume tout de suite qui vient de se passer. Si vous voyez, il y a les chaises vides du côté de COFEC. Il y a nos membres qui viennent de perdre tous les biens au marché de Kadoutou immédiatement. Et c'est un mouvement qui nous bouleverse nous tous. Et nous présentons ça auprès de vous, maman. Nous sommes là, mais ça ne va pas avec la situation que nous avons. Mais nous disons merci, car ces bains nous rapprochent et consolident nos relations et consolident aussi la cohésion sociale entre nous.
0: Nous arrivons maintenant à un autre moment important quand même de cette émission avec celle qui porte cette initiative. Madame Mireille Mbui Kabangi, directrice de Amazing Light for Women et point focal de la synergie des organisations féminines humanitaires et de développement du Sud Kivu Maniema. Elle est avec nous ici présentement. Madame, dans quel contexte cette activité s'inscrit-elle et pourquoi est-il important de l'organiser autour des femmes, des jeunes et de la cohésion sociale?
5: On doit se pardonner mutuellement, s'accepter mutuellement dans la communauté. Personne ne s'est choisi une tribu, personne ne s'est choisi une communauté. Alors on doit enlever les différences entre nous pour bâtir une communauté solide basée sur la paix et la cohésion sociale. Nous avons pu réaliser tout cela au travers les fonds que nous avons reçus du Fonds pour la consolidation de la paix et l'appui technique de ONIFAM. Donc nous avons passé presque toute la journée sur ce terrain en train de voir les merveilles des appuis que les femmes ont reçus pour bâtir la paix et la cohésion sociale dans la province du Sud Kivu.
0: Le projet vise notamment à renforcer les capacités des organisations de la société civile des femmes et des jeunes afin de favoriser leur participation à la cohésion sociale et la consolidation de la paix. Vous l'avez dit, pourquoi le renforcement des capacités de ces organisations constitue-t-il, selon vous, un enjeu important pour la paix dans la province du Sud Kivu?
5: Je voulais profiter pour dire aux femmes et aux jeunes de la province du Sud Kivu, nous ne devons pas être comptés parmi ceux qui divisent, parmi ceux qui communiquent la haine dans la communauté. Plus nous nous divisons, plus c'est difficile pour nous d'émerger ou de nous développer. Mais dans l'unité, nous sommes très forts. Vous avez vu l'association des femmes aveugles que nous avons soutenue au travers le tissage des sacs à main. Cette association est en train de communiquer la paix. Donc s'il y avait discrimination, on allait se fragiliser. Cette catégorie n'allait pas contribuer dans ce que nous sommes en train de faire. L'affaire de la paix, c'est l'affaire de nous tous. Femmes, hommes, jeunes, enfants, nous devons cultiver la paix. Que la paix soit notre culture. J'en profite pour féliciter les Fonds pour la consolidation de la paix et l'ONU Femmes. Je voulais vous rassurer que les fonds que vous donnez aux femmes ne sont pas des choses à négliger. Aujourd'hui, nous sommes en train de parler de la paix, de la base jusqu'au sommet. Nous voulons bâtir la paix en commençant par la cellule de base de la communauté, qui est la famille. Nous sommes en train de mettre les structures de paix dans les écoles, en commençant par les écoles primaires. Donc nous vous encourageons de soutenir les structures des femmes. Vous avez reçu les témoignages de mes...

Au terme de cette émission, Voix pour la paix, une chose se dégage. La paix ne se construit pas uniquement autour des grandes tables de dialogue. Elle se construit aussi dans les communautés et à travers les initiatives des femmes, l'engagement des jeunes, l'inclusion et les espaces qui permettent aux différentes composantes de la société de se retrouver. Au stadium Père Dominique Milani de Bamako, les deux rencontres de basketball entre équipes féminines puis masculines.

0: des emprunts.
1: Cela pose de nombreux défis à ces pays. Tout d'abord, pour trouver suffisamment de ressources consacrées à l'éducation, à la santé, à l'eau, à l'énergie, à tous les types d'investissements nécessaires pour soutenir la croissance, mais aussi pour faire face à la multiplicité des chocs qui s'accumulent.
2: L'institution alerte notamment sur la prolongation du conflit au Moyen-Orient qui pourrait encore aggraver la crise de l'énergie et des engrais. Le phénomène El Niño risque également de perturber fortement les activités économiques du continent.
3: Précision signée Charlotte Cosset. Le Kenya a annoncé ce mardi un premier cas d'Ebola, un premier cas mortel. C'est le premier décès et la première infection liée à cette maladie dans le pays. Il s'agit d'un Kenyan qui vivait en République démocratique du Congo. Il était arrivé à Nairobi le 3 octobre dernier. Le récit d'Alban Tiroir.
4: C'est le ministre de la Santé du Kenya, Aden Duale, qui l'a annoncé lors d'une conférence de presse ce matin. Le patient est un ressortissant kenyan qui habitait en RDC depuis 7 ans. C'est en RDC qu'il aurait commencé à se sentir malade il y a un mois, traité dans plusieurs hôpitaux du pays avant de voyager par la route jusqu'à Kampala, la capitale ougandaise. De là, il a pris un avion jusqu'à Nairobi, où il est arrivé samedi dernier. Un proche est venu le récupérer, puis l'a conduit à l'hôpital de Nairobi, où il a été mis à l'isolement. Présentant des symptômes de fièvre hémorragique, il a été testé positif au virus Ebola et est décédé hier soir aux alentours de 23h30 heure locale. Auprès de RFI, le directeur général à la santé, un haut placé du ministère, a confirmé que le patient était un homme d'affaires de 40 ans qui avait voyagé dans l'est de la RDC et serait, selon lui, passé par Beni avant de traverser en Ouganda. Les autorités kenyanes ont annoncé avoir déjà identifié 28 proches du défunt et cherché à retracer les 23 passagers ainsi que les 4 membres de l'équipage de l'avion qui a conduit le malade à Nairobi. Ceux à risque seront placés en quarantaine pendant 21 jours. Le ministre de la Santé a appelé les Kenyans à ne pas paniquer. Tous les dispositifs sont en place pour limiter la propagation de la maladie, a-t-il martelé. Alban Tiroir, Nairobi, RFI.
3: Avec plus de 250 tonnes de produits médicaux saisis entre 2020 et 2025 dans le pays, dans les pays de la CEMAC, la communauté économique et monétaire de l'Afrique centrale, le trafic de produits médicaux constitue, nous dit-on, une menace majeure pour la santé, le développement et la sécurité dans cette région. L'Office des Nations Unies contre la drogue et le crime, en partenariat avec l'Organisation mondiale de la santé et la commission de la CEMA, qui consacre son nouveau rapport, ces organisations identifient trois catégories principales dans ce trafic. Les précisions de Carole Valade.
5: Il y a d'abord les produits fabriqués sans tenir compte des standards de qualité. Faux médicaments ou de qualité inférieure, ils sont les plus dangereux. En 2023, 12 enfants sont morts au Cameroun après avoir ingéré un sirop pédiatrique contenant des excipients contaminés, rappelle l'ONUDC. Ensuite viennent les produits médicaux importés sans remplir les formalités douanières ou les autorisations de mise sur le marché. Et enfin, les vrais médicaments, mais qui ont été volés dans les stocks nationaux pour être écoulés ensuite sur les marchés informels, qui représentent parfois la principale source d'approvisionnement des populations, comme en Centrafrique, qui ne compte qu'une trentaine.

0: centaine de pharmaciens pour 5,5 millions d'habitants. Et ce trafic s'intensifie, notent les chercheurs. On est passé d'environ 5 tonnes de saisie dans les 6 pays de la CEMAC en 2020 à 116 tonnes en 2024. On trouve en tête des produits saisis les opioïdes pharmaceutiques, comme le fameux Tramadol et ses dérivés, mais aussi des antibiotiques, des vaccins ou des médicaments contre le cancer.
1: Une précision signée Carole Valade. Et pour aller plus loin dans la compréhension des mécanismes au cœur de ce phénomène, je vous propose d'écouter les explications de François Patuel, responsable de l'unité recherche et sensibilisation au bureau régional Afrique de l'Ouest et du Centre à l'agence onusienne de lutte contre la drogue et le crime. Il est au micro de Nicolas Sûr.
2: Dans certains cas, par exemple, ça peut être des produits périmés qui viennent d'Europe, qui sont ensuite repackagés au niveau local pour être vendus sur le secteur informel. Ça peut être des produits de qualité inférieure ou falsifiés qui viennent d'Asie du Sud et qui inondent un petit peu les marchés en Afrique centrale. Et enfin, il y a une production locale grandissante. Le Cameroun a par exemple démantelé un laboratoire clandestin à Mbouda avec des produits périmés qui étaient repackagés, mais aussi des ampoules par exemple vides dans lesquelles les trafiquants ajoutaient simplement de l'eau avec du sucre et qui étaient destinées au marché local. On a retrouvé ces produits dans des marchés au Cameroun, mais aussi à l'exportation par le port de Douala.
3: Vous dites que le trafic de médicaments enrichit notamment les groupes armés actifs dans la région. D'abord, quels sont les groupes les plus actifs dans ce trafic en Afrique centrale et par quel mécanisme en tirent-ils profit ?
2: Il y a une étude qui a été faite qui relève que 17% des anciens combattants de Boko Haram déclarent avoir pris de manière régulière, lorsqu'ils étaient encore dans le groupe armé, des produits psychotropes, en particulier du tramadol. Donc déjà, le trafic facilite l'accès. La deuxième chose, c'est que, notamment en République centrafricaine, des groupes comme le Retour, Réclamation et Réhabilitation, le 3R, ou le groupe Unité pour la Paix, pillent des centres de santé et revendent ensuite sur les marchés informels les produits de leur pillage. Évidemment, ça permet de générer des revenus qui sont ensuite réinvestis pour leur opération. Donc, le trafic permet d'alimenter ces groupes armés en produits médicaux, y compris en produits médicaux psychotropes, mais il permet également un financement de leurs opérations, notamment par le biais du pillage des centres de santé.
3: Est-ce qu'on a un chiffre, une idée du montant de ce que ça représente ?
2: Alors, on n'a pas d'estimation au niveau de toute la CEMAC, mais on sait qu'au Cameroun, par exemple, entre 2020 et 2024, les autorités de santé estimaient à 17 millions d'euros le montant, la valorisation des produits falsifiés qui étaient saisis. Donc ça, c'est uniquement ceux qui étaient saisis, et ça représentait déjà 17 millions d'euros. Ces 17 millions d'euros, pour vous donner un ordre d'idée, c'est la moitié des importations licites sur la même période. Et c'est là où il y a un vrai impact économique également de ce trafic qui gêne l'émergence d'une industrie pharmaceutique locale forte en créant une situation de concurrence déloyale avec des trafiquants qui permettent de brader des produits qui sont de qualité inférieure, où il n'y a eu aucun contrôle, et une industrie régionale qui essaie de respecter les contrôles, de respecter les normes, mais évidemment qui se retrouve en concurrence avec des groupes criminels.
1: François Patuel avec Nicolas Sûr. Football à présent et cap sur l'Argentine où Lionel Messi va faire ses adieux à la sélection nationale cette nuit. Un match de gala face au Bénin, une affiche de prestige pour les Guépards à Buenos Aires à partir de 23h temps universel. Un dernier match international officiel pour la Pulga sous le maillot national et un honneur pour le sélectionneur Guerre Notre Or et ses troupes, même si au pays tout le monde ne se réjouit pas totalement. Effectivement, entre les recettes du match qui ne bénéficieront qu'à la Fédération Argentine, les conditions de voyage contestables de la sélection béninoise, les Béninois dans les rues ne sont pas totalement satisfait. Reportage à Cotonou, Théophile Hazard.
4: Dans les rues de Cotonou, c'est d'abord la question financière qui fait réagir. Prosper pense qu'une partie de la recette issue de cette rencontre aurait pu servir au Bénin.
5: Je pense que ces genres d'événements ne serait-ce qu'une partie des recettes. Ça pourrait servir à une infrastructure ou quelque chose.
4: Ben, lui, voit les choses autrement. Pour lui, l'enjeu est ailleurs.
6: En termes de visibilité, un pays comme le Bénin qui affronte l'Argentine, top 4 mondial, ce match dépasse le cadre d'un simple match amical.
4: Côté conditions d'accueil des joueurs, Franck interpelle directement les organisateurs.
7: Je ne comprends pas comment les organisateurs béninois ont négocié. Je ne sais pas quelles sont les décisions qu'ils ont pu prendre avant d'enclencher ce match-là.
4: Pour Josias, un autre supporter, ces conditions traduisent un manque de respect de la Fédération argentine de football envers son homologue du Bénin.
8: Ne pas réserver l'accueil qui sied à la sélection nationale d'un pays, c'est manquer également de valoriser la relation qui existe entre deux nations.
4: Reste à le terrain. Les pronostics vont bon train.
7: 8-0 en faveur de l'Argentine. Est-ce que le jeu serait 2-0 pour l'Argentine?
4: Mon travail ne sera pas d'offrir des buts à Messi, prévient le gardien du but des Guépards, Marcel Dandinou, dans le quotidien espagnol Marca. Théophile Aza, Cotonou, RFI.
1: Argentine-Bénin, 23h, temps universel ce soir à Buenos Aires. Pour l'instant, il est 18h46 en temps universel. Le rappel des titres de ce mardi 6 octobre, Romain Ozoui.
9: Avec l'intensification du conflit au Yémen, les Houthis poursuivent leur frappe contre l'Arabie Saoudite. On rappelle que Riyad soutient les forces gouvernementales au Yémen. L'Arabie Saoudite qui ce mardi a affirmé avoir intercepté un missile balistique tiré par les rebelles. Les Houthis qui contrôlent toujours le détroit stratégique de Bab el-Mandeb. La suite de la tournée européenne de Marco Rubio, le secrétaire d'État américain en route vers la Grèce. Au programme notamment la sécurité régionale et énergétique dont il doit parler. Il était... Marco Rubio, hier et encore aujourd'hui en Islande, où il a affirmé que cette île constitue un avant-poste crucial pour la sécurité qui a permis, je cite, aux forces américaines de projeter leur puissance. Fin de citation. Et puis en France, la suite du mouvement des lycéens. Ce mardi était une journée de manifestation. Ils étaient au moins 2

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0: Mesdames et messieurs, merci d'avoir choisi Radio Mahindelo pour vous informer. Voici d'abord les titres de ces radio-journal. Au sommaire, les affrontements se poursuivent dans le haut plateau des Calais avec un bilan provisoire d'au moins 8 morts, dont des civils et plusieurs blessés. Les combats opposent depuis près de 3 jours les troupes de l'AFCM-23 aux combattants Wazalendo dans plusieurs villages. Pendant ce temps, la Sosico-RDC appelle au renforcement de la sécurité et à l'ouverture d'enquêtes sur le meurtre et assassinat signalé à Ouvira et dans ses environs, où 2 personnes ont été tuées depuis le début du mois d'octobre. Également dans cette édition, l'Union africaine attend renforcer son rôle dans la recherche de la paix en RDC. L'arrivée à Goma de la délégation de son panel des facilitateurs marque, selon un chercheur, un repositionnement de cette organisation panafricaine après une implication jusque-là jugée limitée dans le processus des pays. La crédibilité de cette nouvelle dynamique dépendra toutefois de sa capacité à rapprocher les parties au conflit. La technique est assurée par Barton Boussimo au microphone pour la présentation. Je suis Omar Moudé-Kereza. Mesdames et messieurs, vous suivez Radio Mahindelo, celle qui vous informe par instant. C'est tout pour les titres. Place à présent au détail. Au moins 8 morts, dont des civils et plusieurs blessés. C'est le bilan encore provisoire des nouveaux affrontements qui opposent depuis près de 3 jours les troupes de l'AFCM-23 aux combattants Wazalendo dans plusieurs villages situés aux alentours de l'agglomération de Chandje, chefferie de Bouavou, dans le haut plateau de Kalehi, au sud Kivu. N'est-ce pas Myriam Ofano?
1: Depuis 8h mardi 6 octobre 2026, les combats se sont intensifiés sur les collines de Kerwa et Bunyata, situées à environ 3 km et 30 minutes de marche pour atteindre le centre de Chandje, indiquent des sources sur place. Les combattants qui font également recours à l'artillerie lourde se concentrent sur l'axe Igali. C'est un autre axe, précisément à Bogamanda et Nyamutwe-Buhama, non loin de la plantation de l'Emera, des mouvements intenses de militaires ont été visibles. Dans cette partie située dans le groupement d'Mbinga Sud, toujours en territoire décalé, la situation est restée tendue avec des détonations à l'armée lourde et légère, provoquant une forte paralysie des activités. Des colonnes des militaires identifiées comme étant de l'AFCM-23 ont été aperçues visiblement déployé en renfort vers Bouchakou, indique un leader local contacté. L'on rapporte également plusieurs blessés dans les rangs des civils et plus d'une dizaine de décès vers Chandje, tout comme dans la partie Bogamanda-Nyamutwe, indique une source au sein d'une structure médicale qui accueille certains cas. Et depuis près de 3 jours encore, des milliers de populations ont été contraintes de prendre le chemin de la brousse ou encore vers le village le plus sécurisé, alerte du défenseur des droits humains dans la zone. Alors que certains des déplacés pensaient avoir trouvé refuge dans différentes zones, ils ont à nouveau été surpris par les rapprochements des champs de bataille, les obligeant ainsi à reprendre leurs effets pour se rendre un peu plus loin, espérant trouver la quiétude.
0: Merci à vous Myriam Ofano. Et la société civile de compatriotes congolais Sosico-RDC appelle à nouveau au renforcement de la sécurité et faire la lumière sur le meurtre et assassinat qui continue d'être signalé dans la ville d'Ouvira et ses environs. Le coordonnateur de cette structure, Kelvin Bouidia, lance ce message en constatant que depuis le début du mois d'octobre, au moins 2 personnes ont été tués par des porteurs d'armes dans la ville d'Ouvira. Le tout dernier incident de ce type a été enregistré le 3 octobre dernier dans la commune de Moulongwe, rapporte Kelvin Bouidia. Dans le fait, une femme a été tuée chez elle à domicile pendant la nuit. Les circonstances et les mobiles de ce meurtre restent à ce stade inconnus, en dit-il. Ce cas est rapporté 2 jours après le meurtre en date du 1er octobre d'un citoyen du nom de Kiza Katabana dans le quartier Kalundu, en commune de Kalundu, fait observer Kelvin Bouidia qui plaide pour le rétablissement de l'ordre dans cette partie du sud qui vous en écoute.
2: Juste pour alerter les différentes autorités de pouvoir renforcer les mécanismes et stratégies pour la protection des paisibles citoyens et de ses biens dans la ville d'Ouvira. À ce 3 octobre 2026, une femme du troisième âge a été abattu par les hommes porteurs d'armes non autrement identifiés à son domicile situé précisément en commune de Moulongwe. La Sosico-RDC dénonce et condamne fermement les actes ignobles et inciviques qui continuent toujours à se manifester dans la ville d'Ouvira et de ses environs. Pour rappel, en date du 1er octobre 2026 à 19h, un papa connu sous le nom de Kiza Katabana a été aussi assassiné dans le quartier Kalundu par les hommes porteurs d'armes non autrement identifiés.
0: Plusieurs analystes estiment que l'insécurité à Uvira est la résultante de la prolifération d'armes légères et de petits calibres, dont les unes sont détenues par des civils dans la zone. Entre-temps, plusieurs forces armées structurées et informelles opèrent dans la zone pour éventuellement assurer la défense du territoire face à la menace que représente l'AFC M23. Et nous l'avons annoncé au sommaire de cette édition du journal, alors que plusieurs initiatives diplomatiques sont déjà engagées pour tenter de résoudre la crise dans l'est de la RDC. La confiance dans la démarche de l'Union africaine devra notamment se mesurer en sa capacité à rapprocher les partis autour de leurs intérêts et à les ramener autour de la table des discussions. C'est ce que pense Augustin Kasenge, chercheur en Gaza Institute, analyste sociopolitique, dans une interview avec Radio Maïndéléo, mardi 6 octobre 2026, au lendemain de l'arrivée à Goma du panel des facilitateurs de l'Union africaine. Détail, Hélène Boudjereri.
3: À l'en croire, cette présence traduit le repositionnement de l'organisation panafricaine dans la recherche de la paix, après une implication jugée jusque-là limitée dans les différents processus engagés pour le retour de la paix en RDC. Cet analyste estime toutefois que l'Union africaine ne devrait pas entrer en concurrence avec les autres initiatives, mais plutôt chercher à les appuyer et à les coordonner. Il considère également que le contact avec la FCM23 était nécessaire pour permettre au panel de mieux cerner les intérêts des acteurs impliqués dans la crise et de faciliter le rapprochement. Augustin Kasenge relève par ailleurs la portée symbolique de la présence des 5 anciens chefs d'État au sein du panel et la présente comme un rappel du rôle que peuvent jouer les anciens dirigeants dans la médiation et la recherche des solutions aux crises du continent. Pour lui, la mission du panel des facilitateurs de l'Union africaine devra surtout être évaluée à partir des résultats concrets sur le terrain, notamment le respect du cessez-le-feu effectif, le désengagement des troupes et l'ouverture d'un couloir humanitaire. Ces préalables sont susceptibles de créer un climat de confiance nécessaire à la poursuite des discussions, indique Augustin Kasenge qui en parle dans cet élément.
4: Je pense que la médiation a jugé bon de contacter l'AFCM23 en tant qu'acteur clé qui est sur le terrain pour voir si cette planification ne pourrait pas avoir des obstacles. Et ce que moi je pense, c'est nous devons rester optimistes pour dire que finalement, si les acteurs sont contactés et que leurs intérêts respectifs sont bien circonscrits, l'Union africaine est un acteur qui peut remonter les intérêts exprimés par les uns et les autres pour les ramener à la table de discussion. Parce que les grands problèmes, ce n'est pas les positions que les uns et les autres défendent, mais les intérêts. Je pense qu'avec cette visite, le panel peut comprendre clairement les intérêts que défend l'AFCM23. Je pense qu'ils vont, pourraient aussi se rendre aussi à Kinshasa pour savoir quels sont également les intérêts que défend Kinshasa.
3: Pour rappel, une délégation du panel des facilitateurs de l'Union africaine a rencontré lundi dernier à Goma la haute hiérarchie.

0: Mesdames et messieurs, en cours de diffusion, c'est l'édition du journal sur Radio Maïndélo émettant en direct de la ville de Bukavu.
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Partenaire de l'UNESCO et du Urban Group, depuis 2023, l'Université bilingue du Congo a initié la bourse de résilience académique depuis juin 2025 dans le but d'offrir un soutien financier sous la forme d'une couverture des frais académiques aux nouveaux étudiants qui, à la suite de leurs études secondaires, souhaitent parfaire un cursus académique dans des filières spécifiques offertes par l'UBC. Ces soutiens non discriminatoires visent à encourager les jeunes à maintenir leur engagement aux études universitaires malgré des limites financières dans leurs familles respectives. Pour l'année académique 2026-2027, 50 formulaires de demandes sont encore disponibles pour la première année de licence et 4 formulaires pour la deuxième année de licence LMD dans le filière SIAPRI. La psychologie commerciale et des affaires, la logistique de santé, agro-business et agroéconomie, l'informatique et anglais des affaires, la communication numérique, l'architecture d'intérieur et le droit des affaires. Le retrait de formulaires de candidature s'est fait sans condition tous les jours ouvrables de 8h à 16h au bureau des inscriptions de l'UBC situé au numéro 104 avenue Nyofu en commune d'Ibanda. Pour toute information supplémentaire, veuillez utiliser le numéro de téléphone suivant 097 36 77 263 ou surfer sur le www.ubc.edu.cd/bourse. Ensuite, à Bukavu, le 3 octobre 2026, le secrétaire général académique Ngoï Biringanina Ephrem, chef des travaux, signe. Et c'est par cette note, mesdames, messieurs, que nous mettons fin à cette édition du journal sur Radio Maïndéléo. Sa mise en onde était celle de Barton Boussimé. Au microphone pour la présentation, c'était bien moi, Omer Moudekereza. Au revoir.